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Eh bien, bonjour à tous, et donc comme toutes les semaines, on va donc consacrer une émission dans l'émission Le Monde à travers champs, et cette semaine, on va le faire, allez tiens, on va aller au Venezuela. C'est pas courant, parce que on aurait tendance à croire que le Venezuela, forcément, ça va être de la musique andine, parce qu'ils sont tout proches, bien sûr, mais non, moi j'ai choisi de vous présenter carrément la musique traditionnelle du pays, et on va commencer avec Betsta Machado, accompagné par le Paranda El Clavo. Il faut dire que ça, c'est de la musique traditionnelle qu'elle va chanter, et notamment parce qu'elle est originaire de ce pays, El Clavo. Et donc, on va retrouver Betsta Machado, La Situación.

Alors, si Betsa Machado nous résumait la situation du Venezuela, parce que bien sûr, elle est expatriée et malgré tout, elle s'intéresse à son pays, elle expliquait donc qu'évidemment, c'était quand même pas extraordinaire compte tenu de la situation, notamment économique. Eh bien, une autre chanteuse, Lilia Verda, elle a toujours été une défenseuse, on va s'exprimer ainsi, des droits civils et de la non-violence. Elle a eu la chance, elle, d'être dans une très belle famille, et notamment son père, Marcelino Ramirez, lui avait amené avec lui eh bien, toute sa tradition andine, et par conséquent, il va très tôt l'initier à la musique. Lilia Verda Montilla.

Alors, si Lilia Verda doit beaucoup à son père, eh bien, celle que l'on va écouter, elle a un souvenir, effectivement, de sa grand-mère. Elle a décidé de lui dédier une chanson. La chanteuse, c'est Eliana Cuevas. Elle est ici avec Aquiles Baez. Et elle va interpréter le titre « Como llora una estrella »,« Comment pleurer une étoile ». C'est sa grand-mère.

Après ces trois titres vénézuéliens, eh bien, on va tout simplement revenir en Europe, et notamment, on va dire, dans les Balkans. Et on va se retrouver avec un groupe de musiciens hongrois. Ils ont rassemblé leur participation sous le nom de Muzikas. En fait, il s'agit donc tout simplement de Mihalis Sipos au violon. Il y a également Laszlo Portele qui lui va jouer d'un, on va dire, ça ressemble beaucoup à la sonorité du oud ottoman. Il y aura Peter Eri à la flûte, Daniel Amar à la contrebasse et au tambour, et au chant Marta Sebeyesteyen. Le titre, Telen Nagi Ao.

Et oui, on était donc dans les Balkans et on va faire un petit retour en arrière. On va partir en Yougoslavie du temps de Tito. Donc c'est déjà bien loin. Et on va retrouver peut-être une des plus belles voix tziganes donc des Balkans et notamment de Yougoslavie. C'est celle de Muharrem Serbezovski avec le titre « Ramana Jana ».

Le voyage se poursuit avec l'Égypte cette fois-ci et un duo composé de Tara Abdallah Ouhoud et Adel Shams Eldin, tout simplement avec ce qu'on ça s'appelle le RIC, R-I avec deux Q. C'est tout simplement un petit tambourin pour faire la percussion. Et donc on va retrouver ces deux musiciens dans le titre Aniné qui signifie nostalgie.

Eh bien voilà, c'était tout simplement, donc, comme je vous l'ai indiqué, un duo égyptien. Et maintenant, on va se rapprocher de notre pays dont j'ai souhaité vous faire partager ma passion, le Venezuela. Alors, ça va peut-être prêter à confusion parce que le groupe s'appelle Consuelo Venezuela. Et pourtant non, eh bien, c'est la chanteuse Romina Núñez. Elle est professeure de musique folk et ça ne s'est pas... en Venezuela, mais au Chili. Elle est donc à la fois chanteuse, guitariste et surtout, professeuse de musique folk, Romina Núñez Herencia.

Bien évidemment, du Chili, on va tout de suite repasser à notre pays de cette semaine, le Venezuela. Et on va le faire avec un groupe qui a pour nom Serenata Guyanesa, avec le titre. C'est en fait, ils sont quatre, c'est un quatuor vocal. Il y a donc Ivan Pérez Rosé, César Pérez Rosé, Mauricio Castro Rodriguez et Miguel Angel Bosch dans le titre Golpe y Estribillo.

Voilà, on va donc quitter une nouvelle fois le Venezuela, et lorsque je prononcerai le nom de Rebetiko, le mot de Rebetiko, évidemment, ceux qui s'intéressent au folk pensent immédiatement à la Grèce. Eh bien, il faut savoir qu'il y a aussi eu un Rebetiko turc cette fois-ci, et la chanteuse la plus engagée dans ce Rebetiko, c'est tout simplement Sidjem Aslan. Et on va l'écouter dans un titre qui rappelle effectivement toute la Turquie, Bir Allah.

Et maintenant, on va partir pour une extrémité de l'Europe. On va aller en Finlande avec une violoniste qui, elle, en dehors de la musique classique, elle joue très bien, donc Sibelius et autres. Eh bien, ça donne également, et maintes et maintes fois, donc au folklore. Et elle a pour nom, tout simplement, Emilia Lajunen. Et on va l'écouter dans un titre, j'espère que je n'écorche pas le mot, Vanha Varppunen.

Et puisqu'on a consacré une partie de l'émission au Venezuela, on va terminer l'émission avec deux musiciens vénézuéliens. On va tout d'abord écouter Che Hurtado. Alors certainement le plus célèbre joueur de cuatro. Alors le cuatro, c'est en fait tout simplement une guitare plus petite que la guitare classique, mais avec des cordes doubles comme la mandoline ou le tres cubain. Che Hurtado, Sei Chipoleao.

Et la musique vénézuélienne prendra fin, ainsi que donc ce sera la fin de l'émission, avec un autre musicien. Le deuxième que je voulais vous annoncer, c'est Omar Acosta. C'est un flûtiste. Il est aujourd'hui domicilié en Espagne. Il a lui aussi donc émigré. On va le retrouver ici avec le joueur de cuatro, tiens, à nouveau, Jesús González, et puis Carlos Franco Viva aux percussions pour le thème Cura Rachero.

Et oui, c'est la fin de l'émission avec ce flûtiste et on se retrouvera donc la semaine prochaine pour un nouveau numéro, nouvelle émission du Monde en Travers Champs. Et je pense qu'on ira faire un tour en Europe cette fois-ci.

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0: Bien, bonsoir à toutes et à tous. Merci d'être venus nombreux, cette fois encore, à l'Agora des Savoirs. Et puis bonsoir et merci à vous Pierre-Rosan Vallon, merci d'avoir accepté l'invitation de la ville de Montpellier. On avait eu le plaisir et l'honneur de vous recevoir en 2018, si je ne me trompe pas, pour notre histoire intellectuelle et politique 1968-2018. C'était déjà au seuil et on est heureux de vous recevoir à nouveau, 6 ans plus tard, toujours à l'Agora des Savoirs, toujours au Centre Rabelais, à l'occasion de la publication de votre nouvel essai, Les institutions invisibles. Alors, bon, un petit rappel rapide, on ne va pas trop s'étendre, mais quelques mots de curriculum vitae. Vous êtes historien, sociologue, professeur émérite au Collège de France. Beaucoup de vos travaux ont porté sur l'histoire de la démocratie, celle du modèle politique français, sur la question de la justice sociale au cœur de nos sociétés démocratiques. On peut d'ailleurs rappeler quelques titres de livres qui, comme autant de jalons de ce parcours d'intellectuel, de chercheur, d'enseignant, en commençant par L'âge de l'autogestion, c'était en 1976, et puis au hasard des titres, peut-être Le peuple introuvable, l'histoire de la représentation démocratique en France, c'était en 2002, et puis plus récemment, Le siècle du populisme en 2020, au seuil, et Les épreuves de la vie, comprendre autrement les Français en 2021. On peut aussi rappeler que vous êtes le fondateur et directeur de la République des idées et de la revue La vie des idées. Alors ce nouveau livre, Les institutions invisibles, s'ouvre sur un constat somme toute classique, hein, celui de la perte de confiance de la plupart, de nombre de nos concitoyens dans la démocratie, dans le politique, dans ses représentants, dans les partis. On a même pu parler plus globalement de société de défiance. Et cette perte de confiance, alors évidemment, elle est régulièrement nourrie par des affaires, par des scandales, mais elle, plus profondément, elle plonge ses racines dans un sentiment partagé que nos gouvernants sont aujourd'hui impuissant à réformer la société, à la conduire, impuissant aussi également à répondre aux attentes, aux exigences qui sont celles de reconnaissance, aux exigences d'inclusion, de prise en compte des singularités, de ce que vous avez pu appeler dans votre ouvrage précédent les épreuves de la vie. Et cette perte de confiance, cette défiance, elle ne touche pas d'ailleurs que le politique, elle s'étend également à d'autres sphères, à la sphère scientifique, au monde du savoir, de la connaissance. Alors on pourrait se contenter de le déplorer, on pourrait mettre facilement en avant la montée de l'individualisme contemporain, on pourrait évoquer et vouer aux gémonies l'essor des réseaux sociaux, cette place centrale qu'ils ont aujourd'hui dans nos vies, l'irrésistible ascension des populismes, la propagation des fake news, mais ce serait trop facile et évidemment vous ne vous en contentez pas, bien au contraire, puisque vous avez à cœur dans ce nouvel essai de lier cette crise de nos sociétés démocratiques à une crise de ce que vous appelez les institutions invisibles. Et selon vous, on ne pourra pas, enfin nos sociétés ne pourront pas recommencer à produire du commun si elles se contentent de s'appuyer sur les formes traditionnelles d'action, sur ces pouvoirs directs et formels que nous connaissons tous, le gouvernement, nos collectivités, enfin toutes ces formes institutionnelles. Il faut aller plutôt, selon vous, regarder du côté de ces institutions invisibles. Alors, le suspense est insoutenable, hein, puisqu'on ne les a toujours pas cités à ce stade, mais peut-être on va le faire durer encore un tout petit moment, et puis essayer de partir de ce titre très suggestif, en vous demandant une seule chose, monsieur le professeur, qu'est-ce que c'est qu'une institution ? À quoi ça sert ? Quelles sont les fonctions d'une institution ?
1: Bon, une institution, c'est ce qui permet à un groupe humain, à une société, de s'organiser, de fonctionner. Et les institutions, on les connaît à travers des exemples. Hein, tout le monde sait ce que c'est que l'école, tout le monde sait ce que c'est que l'armée, tout le monde sait ce que c'est que la police, tout le monde sait ce que c'est qu'une entreprise, un hôpital, etc. Mais ça n'est pas simplement une fonction de coordination, c'est aussi une fonction de projection dans le temps. Une institution, ça dure. Et donc, une institution, c'est ce qui permet de construire de la continuité. Une société n'existe pas instantanément. Elle existe dans la continuité. Mais si vous le permettez, je voudrais, en introduction, redire deux mots sur un terme que vous avez employé. C'est celui d'impuissance publique. Parce qu'effectivement, je suis depuis des années interrogé par ce fait. Comment des gouvernements, des structures qui prélèvent presque la moitié de la richesse nationale, qui ont des armées de fonctionnaires, des bataillons d'employés, ne sont pas plus capables de transformer les sociétés, d'agir sur elles. Et j'ai eu l'idée qu'il y avait trois grandes façons de fonder l'impuissance. Premièrement, c'est ce que j'ai traité dans mon livre sur les épreuves de la vie, ce que j'appellerais les œillères sociologiques. Si vous ne comprenez pas la société réelle, si vous regardez la société avec des notions qui sont des notions molles, qui ne la saisissent pas, vous serez incapable d'agir sur elle. Or, c'est ce qui se passe quand des gouvernants pensent que la société ne se compose que de réalités statistiques, que la société ne se compose que de catégories générales. Et ce qui a explosé très récemment dans nos sociétés, c'est de voir que non, les sociétés, ce n'est pas simplement des groupes sociaux, ce sont aussi des intérêts, des attentes, des peurs, des ressentiments, tout un ensemble de, on pourrait dire, d'affects et pas simplement d'intérêts. Et donc, on ne peut pas gouverner des sociétés si on ne comprend pas leurs affects et leurs sentiments et si on ne regarde que leurs intérêts. Et les élections américaines, comme beaucoup d'autres élections, nous montrent que c'est comme ça, que c'est là que se jouent les batailles. Donc, j'ai eu cette première idée, j'en ai fait un premier livre. Et puis, j'ai un livre que je prépare, je vous le dis tout de suite, parce que quand on présente un livre, il est fini depuis un an. C'est-à-dire que pour vous, vous êtes déjà lancé dans un nouveau travail. Et ce nouveau travail, ça va être un travail sur les raisons pour lesquelles nous sommes prisonniers du court terme. Pourquoi nous savons tous pertinemment ce qui nous attend dans le futur, notamment, pour ne prendre que l'exemple climatique, mais en même temps, dans le présent, nous n'arrivons pas vraiment à en tenir compte. Donc il y a cette espèce d'incapacité de lier la connaissance du futur à une action présente. Et du coup, nous ne répondons pas à bien des questions de la société. Et puis enfin, le livre présent qui, à partir du constat, moi-même j'avais pas mal écrit sur la confiance et même sur la légitimité. Mais je n'avais pas compris une chose. C'est que confiance, légitimité, on va revenir, autorité, faisait système. Et que pour comprendre le fonctionnement des sociétés, il y avait bien sûr les batailles politiques, il y avait les conflits d'intérêts, il y avait tout ce que je viens d'appréhender. Mais à côté, il y avait des institutions cachées. Et il fallait les comprendre comme des institutions. Et que ces institutions, c'est justement donc la confiance. Et quand on n'a pas la confiance, eh bien, tout s'effondre. N'oublions pas, regardons la situation au Liban aujourd'hui. Le Liban est un pays qui est ravagé par la guerre. Mais avant que la guerre commence, le pays était déjà totalement démoli parce que plus personne n'avait confiance dans sa monnaie. La monnaie s'était effondrée. Or, la monnaie, c'est typiquement une institution qui exprime la confiance. Si vous avez un billet de banque, ça veut dire que vous pensez que demain, ça va vous permettre d'acheter un certain nombre de choses, que c'est une valeur de pouvoir d'achat. Et lorsque ça ne l'a plus, toute la société s'effondre. Vous savez qu'après, dans les années 1920, il y avait eu une hyperinflation terrible en Allemagne. Et le maire de Cologne, qui était le jeune Konrad Adenauer, avait dit à l'époque, si la monnaie s'effondre, ça va être la guerre civile, parce que plus rien ne nous reliera. Chacun se méfiera de tout le monde, ce sera l'inflation qui croîtra, et ça n'a pas été la guerre civile, mais la montée du nazisme, c'est, disons, aussi grave. Donc, la confiance, c'est quelque chose qu'il faut comprendre comme une institution, parce que ça relie les personnes et ça les organise dans l'avenir. C'est pareil pour la légitimité. La légitimité, c'est très différent de la légalité. La légalité, c'est un statut. Vous êtes élu, point la ligne. Vous êtes maire, vous êtes député, vous êtes président. C'est votre titre, personne ne peut vous le prendre. Mais la légitimité, c'est autre chose. C'est la reconnaissance par autrui que ce que vous êtes, ce que vous faites, correspond au bien commun. Comme la confiance, ça vient d'en bas. On peut dire que les institutions classiques, elles vous tombent dessus. Je veux dire, l'armée, la police, l'école, d'un certain point de vue, ce sont des institutions qui vous chapeautent. Elles descendent, même si elles sont légitimées par des élections, elles vous descendent dessus. Mais ces institutions invisibles, la confiance, faire confiance, c'est celui d'en bas qui vous fait confiance. Personne ne peut dire « je possède la confiance ». Personne ne peut dire « je possède la légitimité ». La légitimité, c'est quand on reconnaît que vous avez une certaine valeur morale. Et ça, ça vient d'en bas. Et c'est pareil pour l'autorité. C'est la différence du pouvoir. Le pouvoir, vous avez des instruments pour le faire. Et ces instruments, vous les avez dans la main. Ça peut être des instruments juridiques, des instruments administratifs. L'autorité, c'est la vérité de votre parole. C'est que vous apparaissez comme quelqu'un qui parle vrai, qui parle juste, et qu'on a envie de suivre. Donc, le propre des institutions invisibles, c'est que d'abord qu'elles sont invisibles parce qu'elles se définissent comme des relations. La confiance, c'est une relation entre des personnes. Vous dites, faire confiance à quelqu'un, c'est faire la capacité de faire une hypothèse sur son comportement futur. Et quelle est la grande variable? Comment pouvez-vous faire confiance? Parce que vous avez des éléments d'information sur les personnes. Si dans la rue, en sortant d'ici, quelqu'un vous demande « est-ce que vous pourriez me prêter 500 euros ?» Je vous les rendrai après-demain. D'abord, vous ne les avez peut-être pas sur vous, probablement. Mais au cas exceptionnel, vous l'auriez. Vous ne connaissez pas la personne, vous direz non. Mais si votre meilleur ami vous dit « là, je suis dans la dèche absolument terrible, peux-tu me prêter pendant 48 heures une certaine somme d'argent ?» Vous le ferez parce que vous le connaissez. Vous pouvez vous projeter dans l'avenir avec lui. Et donc, ces institutions invisibles, elles ont une qualité très importante, c'est qu'elles reposent sur la proximité qu'il y a entre des personnes et la proximité qu'il y a entre des personnes et des fonctions. Donc, c'est très important de voir que quand on fait une analyse dans ces termes-là, on ne décrit pas simplement quelque chose, on donne aussi les moyens de réparer ce qui ne marche pas. Et pour moi, c'est très important. Une analyse intellectuelle n'a de force que si, dans ces termes, elle contient les éléments qui permettent d'apporter des réponses positives aux problèmes qu'elle évoque. L'analyse intellectuelle ne peut pas se limiter à de la déploration. Et même quand elle est critique, ça doit être une critique qui est formulée dans des termes qui permettent d'avancer. Et je crois que ça, c'est absolument fondamental. Et je rajouterai juste un mot avant de revenir à votre question. C'est qu'une chose qui m'a beaucoup frappé et qui me frappe aujourd'hui, c'est qu'il y a dans le monde énormément de régimes autoritaires aujourd'hui. Des régimes qui ont des polices extrêmement puissantes, des polices de la pensée, des polices des corps, qui ont des administrations pléthoriques. Et en même temps, elles n'arrivent pas vraiment à gouverner leur société. Regardez simplement comme exemple l'Iran. L'Iran aujourd'hui est un pays liberticide, et l'attitude des autorités vis-à-vis des femmes est bien connue. Mais malgré cette police des mœurs, malgré cette surveillance quotidienne, comme le gouvernement n'est pas senti comme légitime, comme il n'est pas senti comme ayant une vraie autorité, comme on ne lui fait pas confiance, il peut domestiquer les corps, mais il ne domestique pas les esprits. Et la résistance des femmes, elle est là, en fait, et elle résiste à toutes les autorités réel. Et donc, on peut être un pouvoir extrêmement puissant dans sa capacité de répression et être un pouvoir qui, d'un certain point de vue, reste impuissant à faire avancer la société, à la mobiliser. Il peut la forcer, mais il ne peut pas la faire avancer positivement.
0: Vous l'avez dit au début de votre propos, les institutions construisent de la durée et elles sont effectivement aussi traversées par ces durées. On le voit dans toute la première partie de votre livre, vous choisissez de faire une généalogie de ces trois notions, de ces trois institutions invisibles, en remontant d'ailleurs souvent très loin dans le temps, en remontant à la Rome républicaine, impériale, à la Grèce antique, au Moyen-Âge. Pourquoi il était important pour aujourd'hui saisir ces institutions invisibles dans toute leur effectivité et dans tout leur potentiel? Pourquoi était-il important justement de faire tout ce travail, cette traversée du temps long de l'historien?
1: Il était nécessaire de le faire parce que si ce sont des éléments centraux de l'organisation sociale, ce sont des éléments centraux de l'expérience humaine en général. Et cette expérience humaine, elle n'est pas documentée depuis toujours. Mais en tout cas, on a beaucoup de documentation sur le monde grec ancien. Et une chose qui m'avait frappé alors que je commence à réfléchir sur la confiance, c'est de relire des pages d'Aristote consacrées à l'organisation du marché à Athènes. Et Aristote disait, sur le marché, on voit bien que chacun essaie de se tromper. Les commerçants essaient de gruger les consommateurs. Et les consommateurs, parfois, quand ils doivent donner 10 pièces de monnaie, ils essaient d'en mettre que 9 et que ça passera inaperçu. Et il dit, et ça, tout le monde se rend compte, que si on fonctionne de cette façon-là, en essayant de tromper autrui, eh bien, ça va être très mauvais pour le commerce, parce qu'on ne va plus avoir envie d'échanger. Tout va se ralentir. Et il rappelle que pour cela, à Athènes, on avait institué sur le marché, et donc c'est 5 siècles avant notre ère, on avait institué des contrôleurs, des gens qui contrôlaient les balances, est-ce qu'elles n'étaient pas truquées, qui contrôlaient les instruments de mesure, qui contrôlait aussi la qualité des produits, pour voir est-ce qu'on ne mélangeait pas du son avec du blé, est-ce qu'on ne mettait pas de l'eau avec le vin. Et là, il en tirait une conséquence très importante, qui était double. D'abord, le commerce ne peut prospérer qu'avec la confiance. Et deuxièmement, la confiance ne peut s'instaurer que s'il y a des présomptions de confiance, s'il y a des preuves de confiance. Et donc, ça, c'est le grand problème des sociétés. Il faut à la fois qu'il y ait de la proximité et des preuves de confiance. Et cela, toute l'histoire économique du monde va être justement un lien entre la construction de proximité, qui vont être des espaces de confiance, et puis la construction de preuves de confiance. Les économistes, enfin les historiens, notamment Fernand Braudel, mais beaucoup d'autres, ont analysé depuis longtemps le développement du grand commerce international. Là, je parle du petit commerce à Athènes. Mais quand même, à partir du XVe siècle, on a commencé à échanger entre la France, l'Inde et beaucoup de pays lointains, pas simplement la Méditerranée. Et comment c'était possible d'organiser des commerces aussi lointains et de se faire confiance ? Eh bien, on a vu deux choses. Premièrement, que c'était des petites communautés avec une grosse cohésion religieuse, des juifs, par exemple, ou des natifs de certaines villes, qui se faisaient confiance entre eux parce qu'ils se connaissaient tous. Et donc, ils se connaissaient tous, mais il pouvait y en avoir un qui était à Goa, en Inde, l'autre qui était à Libourne, en Italie, ou à Marseille, et au Caire, en Égypte. Et donc, ça pouvait marcher. Ils étaient très loin les uns des autres, mais ils avaient une proximité personnelle qui leur permettait de se faire confiance. Et du coup, le développement du commerce s'est fait comme ça. Et il s'est fait aussi parce que peu à peu, on a mis en place des grands réseaux d'information et que des personnes se sont spécialisées pour produire de l'information sur les commerçants en disant un tel, on peut lui faire confiance, un tel, on ne peut pas lui faire confiance. C'était l'invention de ce qui actuellement s'appelle les ratings, ceux qui donnent des notes. Ça, les historiens ont montré que des personnes ont donné des notes très tôt et depuis très longtemps dans le domaine du commerce. Et en politique, l'activité commerciale, c'est là que c'était le plus étudié, la confiance. Et la confiance, la première chose, le premier instrument de la confiance, c'était l'invention de la monnaie. Il ne faut pas oublier que pendant très longtemps, les échanges commerciaux en Grèce même, étaient toujours du troc. On échangeait des marchandises. Quelqu'un a échangé du vin contre du blé, des lapins contre des poulets, etc. Et l'introduction de la monnaie a eu pour fonction justement qu'il y ait un équivalent général en lequel on avait confiance parce qu'il était garanti par une ville, il était garanti par une cité. Et la monnaie, c'était justement une forme économique qui portait une preuve de garantie. Et dans les recherches que j'ai faites, j'ai même trouvé qu'il y avait à Malte, il y a très longtemps, une monnaie sur laquelle il y avait marqué « Ceci n'est pas du bronze, mais de la confiance ». Et c'était la meilleure définition qu'on pouvait donner d'une monnaie. Une monnaie, c'est dire que quelqu'un garantit le fait que ça va être une valeur, une capacité d'achat qui va rester constante et qui va, dans l'avenir, pouvoir être mobilisé. Donc, bien sûr, on pourrait développer beaucoup la réflexion sur le commerce, puisque l'économie, puisque là, on voit bien aujourd'hui que quand il y a des nouveaux produits financiers qui sont lancés, vous savez que l'autorité des marchés financiers doit donner son aval. Et quand vous regardez sur Internet, il y a des escroqueries partout. Vous voyez actuellement, sur Internet, on voit beaucoup qu'il y a des personnalités dont les voix sont reproduites et faussées et qui disent « Ah ben moi, je n'osais pas le dire, mais en fait, je peux vivre avec 1000 euros par jour parce qu'en investissant dans tel site ». Bon, évidemment, c'est un site bidon. On vous dit qu'il faut commencer avec 250 euros. Ben là, vous êtes sûr de les perdre immédiatement. Et pourquoi, donc, vous avez la tentation, parce qu'il y a l'élément de confiance, je dirais, de la voix truquée d'une personnalité, mais il n'y a pas l'autorité des marchés financiers. Donc, il y a aussi toujours des compétitions. Et c'est pour cela que les plus grands escrocs sont toujours les plus proches de vous. C'est ce qui a été expliqué, c'est ce qui a été expliqué dans un certain nombre de cas. Les grands escrocs financiers sont des personnes qui étaient devenues vos amis. Et vous savez, actuellement, il y a eu le procès d'Aristophile. Aristophile, c'est quelqu'un qui achetait les plus beaux manuscrits du monde, des textes de Napoléon, d'Einstein, etc. Et il les revendait, mais il les revendait dans des sociétés à 50 fois leur prix. Et pourquoi il faisait ça? Parce qu'il avait demandé à un certain nombre de journalistes connus, d'historiens connus, d'être dans son conseil d'administration. Et du coup, tout le monde avait confiance. Et puis là, on a découvert que ça valait 1% de la réalité. Et aux États-Unis, c'est pareil. Les plus grands escrocs, c'est des gens qui réussissaient à attirer l'argent de personnes en disant « Il ne faut pas en parler aux autres, parce que comme c'est une très bonne affaire, ça reste entre nous. » Mais à côté de l'économie, effectivement, ces trois institutions invisibles, c'est dans l'ordre démocratique et politique qu'elles ont joué le rôle le plus important, et on va peut-être en parler.
0: Mais il me semble que ce recours à l'histoire, il vous permet aussi de redonner une épaisseur conceptuelle à ces trois notions. Je pense à l'autorité, on pourrait peut-être en parler maintenant, mais quand on parle d'autorité aujourd'hui, on a une vision très, très plate et très évidente, obéir à un ordre, voilà, on se soumet à l'autorité. Alors même que votre plongée dans l'histoire de cette notion-là et le fait de revenir à l'autorité romaine et de voir comment cette autorité va traverser les siècles, va être voir les usages d'ailleurs de cette notion au fil des siècles, ça vous permet de lui redonner une complexité opératoire.
1: Oui, dans l'ordre de l'économie, c'est chez les Grecs qu'on a commencé à comprendre ce que voulait dire la confiance et que la confiance était un élément moteur de l'économie. Et c'est chez les Romains qu'on a compris la différence entre le pouvoir et l'autorité. Le pouvoir, c'est la capacité que l'on a à forcer quelqu'un à faire quelque chose. D'être celui qui érige des règles et qui gouverne ces règles, qu'il s'agisse aujourd'hui de conduite de la route ou qu'il s'agisse du pouvoir politique en général. Mais à Rome, on a compris très vite une chose très importante. c'est que si on veut avoir un pouvoir efficace, il faut qu'il soit reconnu, il faut qu'il soit accepté. Et qu'un pouvoir qui est complètement accepté, ce n'est pas simplement un pouvoir défini par sa force, mais c'est un pouvoir défini par son autorité. Qu'est-ce que c'est que l'autorité ? L'autorité, c'est la capacité à se faire suivre parce qu'on a l'impression, on a le sentiment que vous allez faire grandir une personne, que vous allez l'orienter dans la bonne direction. Si on prend l'exemple d'un maître d'école, qu'est-ce qu'un maître d'école autoritaire ? C'est quelqu'un qui pense que c'est avec les obligations, les punitions, qui va faire entrer dans la tête des élèves un certain nombre de choses. Ça marche en partie. Mais l'autorité, c'est celui qui va faire désirer par l'élève la connaissance. L'autorité, c'est ce qui va faire que l'élève va avoir le sentiment qu'en apprenant, ce sera intéressant. Et donc, il va suivre le prof, non pas parce que celui-ci a la capacité de le sanctionner, mais parce qu'il a la capacité de le valoriser, de l'intéresser, de le faire grandir. Et à Rome, l'institution représentant l'autorité, c'était le Sénat, qui était des personnes âgées et de familles depuis longtemps établies. Et le propre du Sénat, c'est qu'il ne faisait que de donner des conseils. Mais comme un grand juriste l'a dit, c'était des conseils dont chacun sentait qu'on avait intérêt à les suivre. On avait intérêt à les suivre parce que c'était des bons conseils. Et donc, effectivement, on voit là que l'autorité, dans cette façon-là, qui a pu être une autorité religieuse dans certains cas, une autorité morale, joue un rôle fondamental dans l'organisation des sociétés. Une société où il n'y aurait que du pouvoir, où il n'y aurait pas d'autorité, est une société qui serait moins forte.
0: Et alors, il y a une chose qui nous intéresse en plus particulièrement sur cette notion d'autorité. Ici, à Montpellier, une des grandes villes universitaires du Moyen-Âge, c'est une de ses incarnations possibles, celle de la figure du maître dans l'université occidentale, telle qu'elle apparaît au XIIe, XIIIe siècle. J'aimerais vous entendre nous en parler un petit peu.
1: Ben, oui, on peut dire que dans le Moyen-Âge, il y avait un pouvoir de l'Église qui était considérable. Mais on s'est rendu compte que ce pouvoir ne serait fort que s'il correspondait à un savoir accepté. Et l'invention de l'université, c'est cela. L'université était un lieu, on peut dire, un lieu concurrentiel de construction des savoirs. L'université telle qu'elle existait pendant cette période de la fin du XIIe et du début du XIIIe siècle, elle a été un espace notamment où on pratiquait un certain type de débat qu'on appelait les débats, pardonnez-moi le terme technique, code libétique, c'est-à-dire qu'on disait, tiens, il y aurait telle question qui est importante de se poser. Et on posait la question, et au bout d'une semaine, on revenait avec différentes personnes qui intervenaient dans des sens différents. Et puis, un mois après, il y avait deux personnes qui essayaient de tirer des conclusions pour montrer qu'au fond, ce qui fait du lien commun, ce n'est pas quelqu'un qui possède la vérité et qui l'impose aux autres, c'est la construction commune de la vérité. Et les universités, c'était la construction commune de la vérité, ou de vérité, parfois même scientifique, construite de façon critique. Et les grands maîtres de l'époque, comme Thomas d'Aquin, disaient « Celui qui n'est capable que de répéter ce qu'il y a dans les livres, il ne mérite pas d'être à l'université. » L'université est faite pour les gens qui sentent qu'ils ont des choses à comprendre, des choses nouvelles à apprendre, et que cela, on peut le faire dans la confrontation avec autrui. Et une chose qui m'a beaucoup frappé, c'est qu'à ce moment-là, ça n'a duré qu'une petite période, hein, à vrai dire, mais l'autorité de l'université était telle qu'elle était même reconnue par les évêques et les papes. Et dans la hiérarchie de l'Église, on trouvait qu'un maître universitaire était au moins l'équivalent d'un évêque. Et il y a des exemples de papes qui sont venus à Avignon, à Montpellier, je ne sais pas, rendre visite à leurs anciens maîtres et en ayant une visite de déférence. Donc ça, ça n'a pas duré très longtemps exactement, et malheureusement. Mais, et en plus, on a même fait de la possession d'un doctorat et de l'animation de ces discussions intellectuelles une preuve de sainteté. C'est-à-dire que dans les tribunaux canoniques qui devaient décider de la sainteté d'une personne, eh bien ça c'est un élément très important. C'est-à-dire que c'est quelqu'un qui s'était exposé à une construction authentique du savoir et qui n'était pas un singe savant, un répétiteur. Donc, on voit que cette autorité, c'est une notion qui est fondamentale parce que lorsqu'il y a des divisions, et c'est ce qui se passait à Rome, lorsqu'il y avait des hésitations, des divisions, le fait que certains, le Sénat, au Sénat, puissent donner ces conseils qu'on avait intérêt à suivre, jouait un rôle très important dans la régulation sociale. Et aujourd'hui, on voit bien la difficulté qu'il y a à constituer des autorités. Difficulté à constituer des autorités, regardons par exemple en matière de climat, le GIEC. On peut dire que le GIEC, à sa façon, a essayé de représenter un espace de débat, un espace de construction commune. Mais que ben, y a un certain nombre de personnes qui disent « mais ça, je ne reconnais pas du tout cette autorité ». Et pourquoi ? Ben, ça, c'est une des questions les plus importantes de notre temps, me semble-t-il. Pourquoi cette façon de produire de l'autorité, qui joue un rôle fondamental dans l'unification des sociétés, dans leur fluidité, fonctionne moins ? Ben, pour une raison, hélas, très simple, c'est que aujourd'hui, pour beaucoup de personnes, la vérité ne dépend pas d'éléments de connaissance, mais d'éléments d'identité sociale. C'est-à-dire que si des personnes disent que les vaccins sont absolument désastreux, c'est parce qu'ils ont le sentiment que cette vérité des vaccins est possédée par une élite qui les domine, est possédée par des savants qui sont sur leur piédestal. Et que ceux qui refusent les vaccins, c'est que ce refus, avant d'être un refus, je dirais, de connaissances scientifiques, est un refus de domination sociale. Et aujourd'hui, on voit l'ampleur, compris ces phénomènes de fake news, ces phénomènes de dénégation de vérité scientifique. Moi, j'appartiens toujours à une institution où il y a la moitié scientifique, la moitié de littéraire. Et donc, le Collège de France. Et donc, moi, il y a quelques années, j'avais organisé avec Serge Haroche, qui est un prix Nobel de physique, justement, un colloque sur cette question-là, sur la vérité et en démocratie. Et on était arrivé à... On avait fait venir beaucoup de personnes. On est arrivé à la conclusion suivante. C'est que ça n'est pas la prétention à être le savant reconnu qui permet de faire changer les opinions. Quelqu'un peut dire, moi je suis prix Nobel et je vous dis que tel vaccin est excellent, prix Nobel de médecine. Ben, des gens vous diront, non, non, pas du tout, j'ai vu sur Internet, vous vous trompez complètement. Vous faites partie de la caste de ceux qui veulent alimenter les labos pharmaceutiques, etc. Donc, cette question de l'autorité, elle est très importante parce qu'elle nous montre aussi que dans une société, il ne peut y avoir, ces institutions invisibles ne peuvent fonctionner que s'il y a des valeurs partagées, que s'il y a du commun. Mais quand des sociétés deviennent fondamentalement divisées, à ce moment-là, il n'y a plus de valeurs communes. Il n'y a plus de possibilité d'avoir des autorités. Et du coup, les sociétés ne peuvent plus rationnellement discuter. Mais on ne peut rationnellement discuter que si on a l'impression d'appartenir au même monde. Et là, il y a tout un constat scientifique qu'il faut bien faire. Ça n'est pas en vulgarisant davantage la science que l'on va mettre fin aux fake news. on mettra fin aux fake news progressivement quand il n'y aura plus le sentiment que la société est séparée en deux blocs, le bloc des connaissants, enfin de connaissants qui vous dominent, et le bloc des dominés. Et ça, on pourrait dire que c'est d'autant plus important que toute une partie de la politique contemporaine dans tous les pays s'organise aujourd'hui autour de cette question.
0: Alors vous aurez sans doute l'occasion de revenir justement sur des pistes de solutions à apporter à ce sentiment. Mais avant cela, et pour revenir à notre troisième notion, notre troisième institution invisible, la légitimité, qui est peut-être la notion peut-être la plus difficile à appréhender. Alors vous citiez Thomas d'Aquin tout à l'heure, il a aussi joué un rôle important dans la constitution conceptuelle de cette notion, une légitimité qui est avant tout une notion critique, une notion d'opposition.
1: Une notion critique et une notion morale. La réflexion sur la légitimité a commencé quand certains ont estimé que des pouvoirs, tout en étant légaux, étaient des pouvoirs insupportables. Et qu'est-ce qu'un pouvoir les pouvoirs légaux à l'époque, c'était les monarchies, c'était les pouvoirs hérités, et souvent des pouvoirs aussi qui s'étaient imposés dans la guerre, dans le conflit. Mais en tout cas, c'était les pouvoirs existants. Et des pouvoirs existants étaient légaux, ils se défendaient en disant « nous sommes le pouvoir institué, nous avons tous les droits ». Et au Moyen-Âge a commencé une réflexion en disant « non, si un pouvoir est immoral, il n'a plus le droit de gouverner ». Et on a développé à partir du Moyen-Âge, et chez Thomas d'Aquin notamment, toute une réflexion sur le droit de tuer le tyran. Et donc le tyrannicide, c'est quelque chose qui est légitime parce que tuer le mauvais souverain, eh bien, c'est faire œuvre morale. Il est illégitime. Donc au nom de la légitimité, on peut tuer le politique. Et ça, ça a été quelque chose de très important. Toute une réflexion qui a démarré à ce moment-là sur le fait de pouvoir tuer le souverain illégitime. Et le premier pays, alors ça s'est fait de façon sauvage dans bien des cas, mais le premier pays où c'était régulièrement organisé, c'est l'Angleterre. En Angleterre, les premières formes du Parlement anglais, ça a été bien sûr comme partout de voter l'impôt, mais c'était aussi l'impeachment, c'est-à-dire de mettre en procès un pouvoir comme étant un mauvais pouvoir, et avec à la clé, le plus souvent, des personnes qui avaient la tête tranchée. Alors, en Angleterre, on n'osait pas, il a fallu attendre le XVIIe siècle pour trancher la tête d'un roi, mais avant, on a tranché la tête de beaucoup de ministres, et on a tranché la tête de beaucoup de favoris du roi. Et en France, cette réflexion sur la légitimité, elle était très importante au moment des guerres de religion, en disant, un pouvoir qui n'est pas tolérant, c'est le pouvoir légal, mais il n'est pas légitime. Et donc la légitimité, en quelque sorte, toujours été, on pourrait dire, la corde populaire de rappel, en disant un pouvoir est en place, mais si ce pouvoir ne montre pas qu'il agit dans l'intérêt de la société, il est délégitimé. Et quand il n'est pas légitime, eh bien, il peut tomber, ou en tout cas, on ne l'écoute plus. Et celui qui est plus proche de nous a été le grand théoricien et le grand champion de la légitimité au XXe siècle, c'est bien sûr De Gaulle. Quand De Gaulle est parti à Londres, il a dit textuellement, c'est le sens de son appel, il y a une apparence de légalité dans le pouvoir de Vichy, dans Pétain, mais il n'est pas légitime. Pourquoi ? Parce que ce pouvoir ne représente pas la fidélité à l'histoire de France. Il ne représente pas la grandeur de la France. Il ne représente pas la morale française. Et donc, est légitime le pouvoir qui représente le plus la morale du pays, celui qui est conforme à la notion du bien public et qui n'est pas simplement assis sur son statut, mais qui est assis sur le fait qu'il agit en fonction vraiment du bien public. Donc là aussi, De Gaulle a employé ce mot de légitimité, et c'est parce qu'il a été reconnu comme tel que ce mot de légitimité a retrouvé, à partir de cette période, un sens fort. Et vous voyez bien aujourd'hui, partout dans le monde, que ce terme de légitimité retrouve de la force, en disant, bien sûr, il y a les gouvernements qui existent, mais ces gouvernements qui existent, la légalité, elle est en quelque sorte intermittente. La légalité, elle vous est donnée une fois tous les 5 ans, par exemple. Alors que la légitimité, elle doit être permanente. Et donc ça, c'est une caractéristique de ces institutions invisibles. C'est qu'elles agissent en permanence. Elles fonctionnent en permanence. Alors que les pouvoirs, ils prennent des décisions, ils votent des lois, ils sont institués. Tout ça, c'est du coup par coup. Mais la grande continuité, c'est celle de ces institutions invisibles. Et donc, aujourd'hui, il y a dans le monde une attente de confiance, une demande d'autorité, une demande de légitimité. Et on peut dire que, dans tous les pays, c'est la dernière chose dont on ne peut pas priver le peuple. Le peuple possède toujours la capacité d'être défiant, la capacité de ne pas reconnaître une autorité, la capacité de considérer un pouvoir comme n'étant pas légitime. Et en ne le reconnaissant pas, il affaiblit ses pouvoirs, il affaiblit ses différents fonctionnements, même économiques. Donc, il y a là une dimension qu'on pourrait dire profondément démocratique des institutions invisibles. Les institutions invisibles sont profondément démocratiques parce qu'elles expriment le sentiment des individus par rapport aux autres, le sentiment des individus par rapport à des institutions, et qu'elles sont, en quelque sorte, pourrait-on dire, un peu l'esprit des sociétés, l'âme profonde des sociétés. Et c'est pour ça que pour agir politiquement, pour agir dans la société, eh bien, il faut bien savoir les analyser, il faut en avoir confiance, conscience. Et parce qu'on en a conscience et qu'on les a analysés, eh bien, peut-être peut-on trouver les moyens, justement, de les remobiliser, de les reconstruire quand elles sont en mauvaise posture. Car comme je le rappelais tout à l'heure, il n'y a de bonne analyse qu'une analyse qui donne les moyens de restaurer une situation et de la réparer. Toute analyse qui n'est pas réparatrice est une erratrice et qui ne conduit simplement, je dirais, qu'à un pessimisme absolu.

0: l'opposition légalité-légitimité, je ne pouvais pas m'empêcher de penser malicieusement à la situation actuelle et avec la tentation de vous demander justement si vous pensez qu'aujourd'hui, au vu de la situation politique institutionnelle française, cette distinction a bien été comprise par nos dirigeants.
1: Oui, ma tentation serait de dire oui simplement. Mais il faut expliquer un petit peu pour que ce soit... Si on prend par exemple l'épisode de l'an dernier, l'épisode de la discussion sur les retraites, qu'est-ce qui était en cause? C'est, je dirais, le sentiment qu'une décision non légitime était prise. Pourquoi? C'est le sentiment qu'au fond, la réforme proposée était une réforme arithmétique. Personne ne peut discuter le fait qu'il faut aller vers une égalité des recettes et des dépenses. Bon, ça, je crois que personne ne peut contester cela. Mais la discussion, c'était une approche qui est uniquement une approche globale arithmétique, en disant, au fond, la question des retraites, c'est aussi la question de toutes la spécificité des modes de travail, de toutes les vies. Quelqu'un qui a commencé à travailler à 16 ans, ce n'est pas la même chose que quelqu'un qui a commencé à travailler à la fin d'études à 24 ans. Quelqu'un qui a porté des sacs de ciment de 50 kilos sur le dos pendant 20 ans, ce n'est pas la même chose que celui qui a usé des porte-plumes assis à son bureau. Et donc, la justice, ce n'est pas simplement une justice arithmétique. La justice, c'est une justice des vies. C'est une justice des expériences, c'est une justice des réalités, pas simplement les réalités vécues, mais des réalités vécues et analysées en tant que telles. Et donc, le sentiment que si on ne voit pas la société de cette façon, eh bien, on est un pouvoir qui plane trop haut. Et même s'il peut avoir arithmétiquement raison, je dirais, il a tort dans son analyse et il a tort dans son régime de proposition, qui est un régime de proposition qui peuvent être uniquement des propositions trop abstraites. Et on a vu dans ce cas le fait que le gouvernement était obligé de reculer. Et ce n'est pas simplement dire qu'il recule devant la rue, c'est que s'il recule, c'est aussi parce que le déficit de légitimité affaiblit réellement. Il y a une capacité de la défiance, une capacité de la non-reconnaissance de la légitimité, une capacité d'affaiblissement des pouvoirs qui est très réelle. Il y a un auteur, moi j'ai beaucoup étudié le 19e siècle, la Révolution française, et un auteur du 19e siècle, qui s'appelait un grand libéral, qui s'appelait Guizot, a écrit un livre qui s'appelait « Des moyens de gouvernement et d'opposition ». Et il disait, pour gouverner, la grande erreur, c'est de penser qu'il suffit d'avoir son administration. Et effectivement, à l'époque, pourtant, l'administration n'est pas ce qu'elle était aujourd'hui. Mais il disait, ces moyens de gouvernement, ils doivent aussi être compris comme ce qu'on peut appeler des moyens de gouvernement intérieur. Gouvernement de moyens intérieurs, c'est la capacité de mobiliser l'opinion. C'est la capacité de s'attirer en quelque sorte la confiance, d'être considéré comme légitime, d'être reconnu comme une autorité. Et il disait, si on n'a pas ces deux moyens de gouvernement, les moyens, je dirais, officiels, les moyens légaux, les moyens matériels, mais tous ces moyens moraux, eh bien, on sombre. Et il avait comme exemple devant lui la France où les légitimistes, on dirait aujourd'hui l'extrême droite, étaient au pouvoir en 1821. Et donc, ils avaient toutes les forces pour eux, et ils n'arrivaient pas à gouverner le pays. Rien ne marchait. Et rien ne marchait justement, parce qu'ils n'avaient pas ce qu'aujourd'hui on appellerait ces institutions invisibles qui fonctionnaient.
0: Et d'ailleurs, pour celles et ceux que ça intéresserait, on peut renvoyer à votre maître livre, Le Moment Guizot, qui était publié chez Gallimard il y a quelques années. Mais alors, que faire, Pierre-Rosan Vallon? Comment on fait aujourd'hui pour réhabiliter ces institutions invisibles, pour les remettre au travail, pour leur rendre de la force opératoire?

0: on peut les décomposer. Si on regarde la confiance, par exemple, eh bien, je rappelais que la confiance se construit aussi avec des preuves de confiance. Quand on a vu, il y a quelques années, il y a une dizaine d'années, qu'un ministre, qui en plus était ministre du budget, alors que le président de la République était François Hollande, avait des comptes cachés en Suisse, ça a quand même été un choc moral assez fort. Et c'est ce choc qui a déclenché la création de la HATVP, la Haute Autorité pour la Transparence de la Vie Publique. Qu'est-ce que cette Haute Autorité ? Elle contrôle à chaque début de mandat ou à chaque entrée en fonction les situations patrimoniales et de revenus de 20 000 personnes en France. Bien sûr les ministres, bien sûr les députés, les sénateurs, mais tous les membres des cabinets, tous les responsables d'administration centrale, la plupart des hauts magistrats, 20 000 personnes en France, sont contrôlées par la Haute Autorité pour la Transparence de la Vie Publique. Et c'est cette autorité contrôle aussi vos changements de fonction. C'est-à-dire que si vous avez été au cabinet du ministre des Finances et que vous avez été en charge de la surveillance des banques, ben si quand votre ministre part et que vous retournez à la vie civile, vous êtes nommé directeur adjoint d'une grande banque à 500 000 euros par an, eh bien la Haute Autorité vous dira non. Quand vous avez été haut fonctionnaire, quand vous pantouflez, vous devez demander l'autorisation de la Haute Autorité. Donc ça, c'est typiquement une institution qui amène des éléments de preuve de confiance. Alors sûrement, ce n'est pas suffisant, mais c'est des choses de ce type-là qu'il faut construire. Pour reconstruire de la confiance, il faut qu'il y ait soumission de tout un ensemble de personnes à des épreuves de confiance. Dans l'économie, il y en a de plus en plus. Tout est soumis aujourd'hui à des ratios, à des surveillances, etc. Eh bien, peut-être qu'en politique, là, on a commencé, mais peut-être qu'il faudrait aller plus loin dans cette direction. Donc là, pour la confiance, ce sont des pratiques, des moyens, des preuves de confiance qu'il faut mettre en place. Pour le reste, pour la légitimité et pour l'autorité, je crois que ce qui est en cause, c'est beaucoup plus la structure sociale elle-même. Je le disais très rapidement tout à l'heure, dans une société divisée, vous allez aboutir au fait que les vérités scientifiques les plus évidentes pour les scientifiques sont considérées comme des mensonges par d'autres personnes. Donc ça, on ne peut pas faire société commune dans ces conditions-là. Et pourquoi il y a cette opposition ? Parce qu'il y a le sentiment qu'au fond, on ne vit pas dans la même société. On n'est pas entendu, on n'est pas respecté. Je crois que l'endroit le plus incroyable pour cela, c'est ce qu'on a vu aux États-Unis. Où d'ailleurs, on voit que les contre-vérités les plus flagrantes ne sont pas prises au pied de la lettre, mais elles sont prises comme une sorte d'image de la réalité. Quand Trump a repris l'idée selon laquelle, enfin, il l'a formulée dans un de ses discours, que les Haïtiens mangeaient, qui représentaient le quart de la population à Springville, donc c'était très important. Eh bien, ces Haïtiens à Springville mangeaient les chats et les chiens. Bon. Mais beaucoup d'Américains ont applaudi des deux mains. Alors, ils n'ont pas cru que c'était vrai dans le détail, mais ils étaient persuadés, en tout cas, que les Haïtiens étaient des dévoreurs d'identité, que les Haïtiens nous mangeaient la laine sur le dos. Et donc, à la limite, c'était une contre-vérité allégorique. Mais cette contre-vérité allégorique, c'était comme dans sa précédente campagne, il avait été jusqu'à dire que les démocrates étaient manipulés en sous-main par une secte satanique qui avait son siège dans une pizzeria à Washington et que cette secte satanique réunissait tout un ensemble des élites du Parti démocrate et qu'ils participaient à des sacrifices où on buvait du sang d'enfant. Bon, ça paraît assez extraordinaire, parce que tout de suite, évidemment, les journalistes sont précipités vers la pizzeria à Washington, et ils ont constaté que même en fouillant l'arrière-fond, il n'y avait pas de salle de sacrifice ou quoi que ce soit. Ah oui, les gens disent, oui, mais c'était peut-être pas vrai dans le détail. Mais la réalité, c'est que les démocrates sont des véritables satans. Et qu'ils sont, ils ont des pratiques qui en font vraiment des ennemis de notre vérité. Donc, il ne peut pas y avoir de société qui résiste aux divisions s'il n'y a pas des vérités partagées. Et ces vérités partagées ne peuvent exister. Alors, les vérités scientifiques, c'est une chose, mais il y a des vérités morales aussi, ne peuvent exister que si on a le sentiment de ne pas former deux groupes ennemis dans la nation. Or, c'est bien ça qui, à un niveau très élevé, se passe aux États-Unis. Pour beaucoup de républicains, ils ont le sentiment que, face à eux, il y a tout un ensemble de démocrates qui sont proprement sataniques. Ils ne sont pas pour la reconnaissance de ce que doit être le mariage, la différence de sexe, tout un ensemble de choses qui, pour eux, définissent des visions de l'humanité qui sont tellement radicalement opposées qu'elles sont inconciliables. Donc, on ne retrouvera un sens dans ces sociétés-là, on ne retrouvera une possibilité de donner force à de la légitimité ou à de l'autorité que si on refait société, tout simplement. Et c'est ça, aujourd'hui, qui est... qu'on ne fasse pas société entre les nations et qu'on puisse être ennemis, je dirais, c'est... l'organisation même des nations a été faite pour ça, d'un certain point de vue. Mais une nation doit être un espace de vérité partagée. Alors, peut y avoir des dissensions, peut y avoir des discussions, peut y avoir des conflits, mais in fine, si ces conflits deviennent insurmontables, c'est la notion même de nation qui peut tendre à disparaître. Et derrière la notion de nation, c'est hélas aussi, ce que ça emporte, c'est la notion même de connaissance. Parce qu'on voit bien qu'aujourd'hui, c'est, aux États-Unis même, c'est ce qui est en jeu. Quand on voit, vous avez vu aujourd'hui, que la personne qui était nommé comme ministre de l'Éducation nationale, était responsable d'une fédération nationale de catch. Donc, c'est montré à quel point on se situe très loin d'une communauté de connaissances pour diriger les choses.
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0: Merci.
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6: Bonjour et bienvenue à tous et toutes dans cette nouvelle saison d'Allume la science, l'émission qui vous branche sur l'actualité des laboratoires de l'UM, l'Université de Montpellier et de ses partenaires. 75, c'est le nombre de médailles, dont 19 en or, récoltées par les 230 para-athlètes français lors des Jeux paralympiques qui se sont achevés le 8 septembre dernier. 8, comme notre place dans le classement de cette compétition. Un retour dans le top 10 que la France n'avait pas connu depuis les Jeux de Sydney en l'an 2000. 14e place à Tokyo en 2020, 12e à Rio en 2016 et 16e place à Londres en 2012. Loin, très loin donc de notre record vieux de 40 ans maintenant. Une 4e place à Barcelone en 92 avec 36 médailles d'or sur un total de 106 quand même. Alors peut-on expliquer ce retour en grâce autrement que par la ferveur du public français, effectivement au rendez-vous ? Et au-delà des enjeux de visibilité, quels sont les facteurs finalement d'amélioration de la performance des parasportifs ? Comment la préparation sportive et l'environnement autour de cette préparation peut-elle améliorer ses performances ? Quels sont les leviers d'action à proposer aux acteurs du monde paralympique, qu'il s'agisse des sportifs eux-mêmes, de leur famille ou de leur staff ? Voici quelques-unes des questions auxquelles veut répondre un rapport intitulé « Paraperf, optimisation de la performance paralympique, de l'identification à l'obtention de médailles ». Ce rapport il a été réalisé dans le cadre d'un appel à projet lancé en 2020 en vue justement de ces Jeux paralympiques qui viennent de s'achever, ce qui est déjà en soi un premier élément pour expliquer peut-être notre retour dans le top 10. Donc il est le fruit d'une collaboration entre de nombreux partenaires, dont deux fédérations sportives, la Fédération française handisport et la Fédération française de tir, et plus de 13 unités de recherche y ont participé, parmi lesquelles le laboratoire montpelliérain Santhésie pour santé, éducation et situation de handicap. Donc on est en plein dedans. On en parle avec nos deux invités aujourd'hui en studio, Yann Beldame et Rémi Richard. Bonjour.
7: Bonjour.
8: Bonjour.
6: Bienvenue dans Allume la science. Donc vous êtes tous les deux sociologues à Santhésie. Vous avez participé à l'élaboration de ce rapport qui a mobilisé donc trois approches. De la sociologie, de la psychologie et une approche juridique. Donc vous avez tous les deux travaillé plus sur l'approche sociologique qualitative. Et c'est de ça qu'on va parler pendant les 20 prochaines minutes avec vous. Elle est le petit truc en plus de cette émission à mes côtés pour mener cette interview, Aline Perriot.
9: Bonjour.
6: Bonjour Aline. En deuxième partie d'émission, nous vous emmènerons sur le site du CNRS, route de Mende, bâtiment Ballard, où Lorenzo Steviano de l'Institut Charles Guérard nous fera découvrir la salle de test des batteries. Allume la science, vous avez le programme, c'est parti.
10: Chargement de l'engin terminé. Nous sommes à 0 moins 60 secondes. 59, 58, 57, 56, 55.
6: Alors pour commencer, on va un peu resituer le travail que vous avez réalisé donc dans la méthode. Deux questionnaires ont été distribués, donc ça c'est plutôt pour la méthode quantitative. Le premier à destination des parasportifs. Vous savez comment ils ont été sélectionnés, les parasportifs
7: Alors,
6: Rémi Richard
7: Oui, merci. Alors peut-être pour resituer un peu quand même le projet, puisque en fait, ce rapport, il est issu d'un projet qui est financé par l'Agence nationale de la recherche. Et donc, ce projet Paraperf est porté par Jean-François Toussaint. Et dans ce projet Paraperf, il y a trois lots de travail. Je ne vais pas rentrer dans les détails, mais nous, on est sur le troisième lot de travail qui est sur les environnements, comme vous l'avez dit, sociaux, juridiques et psychologiques. Et donc, à l'intérieur de ce lot de travail, il y a des juristes, des psychologues, des sociologues. Et donc, on va plutôt parler de la partie sociologie. Il y a eu du qualitatif, du quantitatif, et puis il faut aussi associer la thèse de Valentine Duquesne, qui a participé à la récolte de ces questionnaires, justement, et qui est financée, dans le cadre de sa thèse, par le comité paralympique français. Et donc, en fait, ces sportifs, ces parasportifs, ils ont été interrogés. Vous savez qu'il y a eu le Covid, on voulait interroger ceux qui ont participé aux Jeux de Tokyo. Finalement, les Jeux ont été repoussés. Donc, on a interrogé les pré-sélectionnés d'une certaine manière aux Jeux de Tokyo. Et on a aussi fait ces entretiens auprès des sportifs qui étaient pressentis pour aller aux Jeux de Tokyo.
6: Donc c'est ça, des questionnaires, des entretiens, 57 exactement entretiens, et combien donc de questionnaires ? Une centaine, je crois, c'est ça ?
7: Oui, même un peu plus, 126, je ne veux pas dire de bêtises. Mais...
6: Alors comment ça s'est passé justement, ces entretiens, Yann Beldam ?
8: Oui, alors ces entretiens, ils se sont passés de façon pas très académique, disons, au départ, puisqu'on a fait, comme l'a dit Rémi, c'était en période de Covid, au départ, on a eu la chance quand même de pouvoir faire des entretiens de visu in situ avec les sportifs, avec les membres de leur staff aussi. Mais comme il y a eu des périodes de confinement à ce moment-là, on a aussi dû innover. Et donc, on a fait des entretiens via Zoom, la plateforme, pour pouvoir réaliser notre enquête. Sinon, sans quoi, on n'aurait pas pu la faire. Et alors, c'est vrai qu'on était assez réticents au départ, puisqu'on n'avait jamais travaillé de cette façon. Et en même temps, il n'y avait pas que des aspects négatifs à le faire, puisque ça permettait aussi à certains le fait qu'il y ait cette distance, disons, à travers l'écran, permettait à certains de délier des langues parfois. Donc il y avait une forme ils ont pu nous dire des choses qui seraient restées sinon enfouies, je pense. Donc voilà, c'était assez intéressant finalement comme expérience. Et d'ailleurs, il y a peut-être projet d'en faire une. D'aller un peu plus loin, d'en faire un article scientifique, parce que c'était innovant comme façon de faire.
9: Alors, qui dit performance dit entraînement, et ce qui demande donc de la disponibilité pour s'entraîner. Dans ce rapport, vous pointez plusieurs difficultés qui sont la disponibilité des infrastructures, des entraîneurs, et aussi, comme pour les sportifs valides, l'action du financement, est-ce qu'on travaille à côté ou pas. Globalement, c'est quoi la situation des parasportifs par rapport à cette disponibilité, Yann Beldam?
8: Oui, alors déjà peut-être resituer, dire que moi je me suis occupé principalement de l'aspect qualitatif en sociologie, même si j'ai pu participer aussi, puisqu'il y a eu un rapport commun et qu'il y a eu des interactions avec les autres chercheurs de ce lot de travail. Mais effectivement, quand on parle de disponibilité, moi j'en ai beaucoup parlé dans mon rapport qualitatif, la disponibilité, je l'ai conçue comme un des quatre grands déterminants de la performance paralympique, et cette disponibilité, on l'a déclinée en plusieurs disponibilités.
6: Peut-être vous pouvez nous rappeler les quatre grands déterminants.
8: Alors les quatre grands déterminants, effectivement, donc les disponibilités, on a parlé aussi de l'expertise à la fois des staffs bien sûr, mais aussi des sportifs paralympiques eux-mêmes. La troisième grande déterminant, c'est les sociabilités, donc les types de relations qui peuvent exister au sein des configurations paralympiques. Par configuration paralympique, on désignait en fait un sportif avec l'ensemble des personnes qui l'entourent pour sa préparation et pour les jeux.
6: On va parler des entraîneurs notamment.
8: Voilà. Et le quatrième grand déterminant qu'on a identifié, c'est les concurrences, c'est-à-dire l'état de la concurrence au niveau international, mais pas que, aussi la façon dont les athlètes sont qualifiés, sont classifiés, etc. Donc voilà. Donc ça, c'est ces quatre grands déterminants qui sont en interaction, qui sont pas isolés les uns des autres, qui peuvent interagir entre eux pour produire cette performance paralympique. Et donc on les a conçus comme effectivement des déterminants sociaux, donc qui sont qui disent sociaux, mais sont déterminés aussi, sont construits socialement et donc qui sont déterminés aussi par les politiques publiques, par le financement, mais aussi par les représentations qu'on peut se faire du handicap et de ces sportifs. Voilà. Donc pour revenir aux disponibilités, ce premier grand déterminant sur lequel moi j'ai interrogé, on l'a décliné en plusieurs types. D'abord les disponibilités, la disponibilité spatio-temporelle, on l'a appelé comme ça. Pourquoi ? Parce que temporel. Pourquoi ? Parce qu'il faut avoir du temps, tout simplement. Une des premières, notre premier élément qui saute aux yeux, c'est qu'il faut avoir du temps pour s'entraîner, pour se préparer.
6: Le rapport parle d'une moyenne d'à peu près 17 heures d'entraînement par semaine. C'est très hétérogène, c'est ça. C'est que tout le monde ne fait pas ça.
8: Tout à fait.
7: Oui. C'est effectivement très très hétérogène. Et puis c'est déterminé par plein de facteurs. Est-ce qu'il y a un sponsor? Est-ce qu'il y a des contrats d'accompagnement, etc. Mais ce qu'on peut dire, en tout cas, c'est que les sportifs les plus performants, on se rend compte que c'est ceux qui ont effectivement un financement, mais qui sont en situation d'emploi, mais surtout dans une situation d'emploi qui permet d'avoir de la souplesse, qui permet de l'avoir d'aménagement. Et ça, c'est déterminant.
8: Bien sûr. Et quand on parle de disponibilité, on parle pas simplement non plus de la disponibilité des sportifs pour qu'ils puissent s'entraîner, qu'ils aient le temps de s'entraîner, mais aussi la disponibilité des staffs et des entraîneurs aussi. Parce qu'on parle pas beaucoup aussi des entraîneurs, mais les entraîneurs, eux aussi, ont besoin de se dégager du temps. La plupart sont travaillent à côté, certains, et donc ils ont besoin eux aussi de pouvoir avoir des dispositifs, rentrer dans des dispositifs, par exemple, d'accompagnement pour pouvoir être disponibles pour leurs athlètes.
9: Alors je reviens sur ce que vous avez dit, Rémi Richard, sur la disponibilité par rapport à l'emploi. Il y a des dispositifs qui existent pour aménager le temps des parasportifs, les conventions d'insertion professionnelle ou des conventions d'aménagement d'emploi. Et il semblerait qu'il y ait une forme d'inégalité qui a été dénoncée par certains parasportifs à la question de cette disponibilité, justement. Pourquoi est-ce que tous n'ont pas accès de la même façon à ces aménagements par rapport à l'emploi ?
7: Alors, il y a plein de raisons pour ça. C'est peut-être Yann qui a le plus travaillé sur justement l'accès à ces différents dispositifs, mais vas-y Yann, je te laisse peut-être la parole là-dessus.
8: Oui, alors ça dépend de quoi on parle en réalité. C'est vrai que les CIP, les CAE, etc. Bon, c'est des dispositifs qui permettent donc à ces sportifs qui sont en emploi par ailleurs de signer donc des conventions avec leur entreprise pour pouvoir se dégager du temps pour aller faire les compétitions, aller s'entraîner et donc tout en continuant à être payé. Mais ça c'est une façon de financer sa préparation paralympique. Il y en a plein d'autres. Il y a aussi les sponsors. Il y a des contrats d'image aussi. Donc il y a des il y a toute une variété finalement de sources de financement. Nous on a travaillé dans un article qui est paru dans Communication and Sport, dans une revue américaine, sur les liens qu'il pouvait y avoir entre les représentations qu'on se faisait du handicap et de ces sportifs paralympiques et leur accès aux sponsors. Et ce qu'on a remarqué effectivement, c'est que il y a des représentations, vous savez, les sportifs paralympiques aujourd'hui, on a tendance à se les représenter, ça a été montré dans d'autres enquêtes, comme ce qu'on appelle des super creeps, hein, des sortes de super-héros qui auraient dépassé leur handicap dans une forme
11: des hommes augmentés, un petit peu.
8: Il y a les cyborgs aussi, ouais. Effectivement, il y a cette figure du cyborg et il y a cette figure du super creep qui sont pas exactement les mêmes, mais en tout cas, dans les deux cas, l'idée c'est que ils sont héroïques et ils sont inspirants, en fait.
9: Et indépendamment de leur performance sportive, du coup ?
8: Alors, pas indépendamment, mais en tout cas, parfois, oui, ça peut être indépendamment, c'est-à-dire qu'on a tendance à avoir une vision, disons, un peu populiste, en fait, de ces sportifs, en pensant qu'ils sont merveilleux, ils nous inspirent, ils sont inspirants, etc. Mais en fait, le problème qui a été posé, la critique qu'on a pu faire à ce type de représentation, et en particulier cette critique, elle n'émane pas de chercheurs, elle émane des sportifs eux-mêmes en fait, qui ont considéré, et puis des personnes en situation de handicap, ont considéré que ce type de représentation posait un problème puisque elle considérait que finalement seuls ces êtres extraordinaires finalement pouvaient être reconnus. En réalité, ça pose le problème de la reconnaissance de ces personnes en situation de handicap puisque finalement certains ne pourront jamais atteindre de tels exploits entre guillemets, hein, ces personnes en situation de handicap. Donc ça pose le problème du validisme finalement, hein, et donc ce qu'on a remarqué, c'est que souvent ces sportifs qui avaient ce profil entre guillemets super creep qui étaient le plus financés en fait. Et on a le cas de sportifs paralympiques qui sont dans des disciplines avec moins de visibilité, où il y a plus un handicap plus lourd et qui n'étaient jamais financés. Et là, pour le coup, ça posait le problème, en fait, effectivement, de ces inégalités de financement, finalement.
11: Quand on lit le rapport, on découvre des chiffres qui peuvent nous étonner, notamment quand on s'intéresse au levier de la performance. Seuls 7% des parasportifs sont accompagnés sur le plan nutritionnel. Est-ce que dans vos entretiens, vous avez un peu discuté de ça avec eux?
7: Alors, on leur a posé la question puisque effectivement, excusez-moi, le rapport, enfin les enquêtes quantitatives et qualitatives sont liées, donc on a posé les mêmes questions pour avoir les deux versants. Et effectivement, dans ceux qu'on a interrogés, assez peu posaient la question du suivi, enfin disaient avoir un suivi nutritionnel. Par contre, la question des problèmes de gestion de la nutrition apparaissait quand même. Donc effectivement, ce qu'on constate, mais c'est pas forcément spécifique au parasport, on retrouve ça aussi dans le sport dit, entre guillemets, hein, je mets des grosses guillemets, valide, c'est que les sportifs ont tendance à hiérarchiser en fait les facteurs de performance, et ceux qui passent à la trappe, c'est peut-être parfois le suivi nutritionnel, la préparation mentale aussi, qui est pas énormément, voilà, qui est pas énormément.
11: 16% d'entre eux bénéficient d'un préparateur mental, c'est ça, ouais.
7: Tout à fait, et ça peut être lié à des représentations aussi. On a quelques hypothèses, il y a des choses qui seront venues avec cette idée que la préparation mentale, finalement, c'est des gens peut-être un peu faibles qui en ont besoin. Hein. C'est très lié une vision très pathologisante de ça.
11: Il y a des témoignages d'entraîneurs qui disent non, mais ils sont costauds.
7: Ils sont costauds. Et puis on est dans la voilà. Yann évoquait les figures un peu super creep. C'est la résilience. Donc on est fort, on n'a pas besoin de préparation mentale. Et puis il y a aussi la question du genre qui vient se surajouter à ça. Hein. Être un homme, c'est être fort, donc on n'a peut-être pas forcément besoin d'avoir de la préparation mentale. En France, on a vraiment besoin d'évoluer là-dessus, que ce soit dans le parasport ou dans le sport en général.
8: Tout à fait. Juste pour une petite précision là-dessus, c'est exactement ce que vient de dire Rémi, mais avec peut-être un petit complément, c'est que souvent, ils associent aussi la préparation mentale aux problèmes mentaux, en fait, et donc aux troubles mentaux. Et voilà, il y a beaucoup de préparateurs mentaux donc qu'on a pu rencontrer aussi, qui nous disaient, il y a un problème de définition de ce qu'est la préparation mentale aussi, aujourd'hui aussi en France. On a besoin de clarifier ce que c'est. Et comme c'est une discipline qui n'est pas professionnalisée encore complètement, ça pose le problème aussi de la définition de ce que c'est. Et donc effectivement, il y a ce problème de on ne sait pas trop ce que c'est finalement. Et donc du coup, on associe ça aux troubles mentaux. Et donc on n'a pas envie finalement d'y aller parce qu'on se dit, si on y va, c'est qu'on va être associé à quelqu'un qui a des troubles mentaux. Donc on n'a pas envie. Voilà. Il y a aussi ça qui est comme obstacle.
9: Alors, quand on parle de performance, on envisage forcément aussi le risque de blessure. Dans votre rapport, il y a le témoignage d'un ou d'une athlète qui dit que suite à une blessure, elle a été prise en charge comme un citoyen lambda, finalement, et qui se plaignait de ne pas avoir une prise en charge spécifique. Est-ce que c'est le cas? Et pourquoi, dans ce cas-là, la prise en charge des parasportifs en cas de blessure n'est pas suffisante? Rémi Richard.
7: Alors, effectivement, ça, c'est c'est difficile de généraliser. Donc, effectivement, on est dans du qualitatif. On a montré qu'il y avait un cas particulier. Normalement, les parasportifs ont un suivi médical obligatoire, institutionnalisé. Et justement, le travail du droit aussi, un des axes du travail du droit, c'est de mieux comprendre comment il peut être mieux installé juridiquement, ce suivi médical obligatoire. Mais effectivement, la question de la blessure, c'est un enjeu important. Dans le parasport, on a montré avec l'enquête quantitative qu'il y avait plusieurs, on avait fait plusieurs corrélations. On a montré par exemple que le risque de blessure était augmenté par un temps de préparation important et un temps d'accès aux environnements importants. Il y a aussi un élément qui est significatif, c'est la présence, s'entraîner dans un environnement mixte. Alors j'entends mixte entre guillemets, valide et handi, ou des environnements non mixtes. Mais c'est toujours compliqué on voit qu'il y a une corrélation, mais mettre en place des liens de...
9: Mais une corrélation dans quel sens? C'est-à-dire que ce que vous avez observé, c'est que les parasportifs qui s'entraînent avec des valides, avec les guillemets, ont plus de risques de blessures?
7: Voilà, c'est ce qui a été mis en avant d'un point de vue quantitatif, c'est qu'effectivement ça augmentait le risque de blessure. C'est difficile à interpréter. On pourrait dire peut-être que être dans un environnement non mixte, c'est moins adapté. Peut-être que le staff est peut-être moins formé à la question du handicap. Peut-être que ça amène les sportifs à plus surcompenser, c'est-à-dire à se dépasser, entre guillemets, mais avec un risque de blessure accru. C'est difficile.
9: Et Yann Beltam, vous parliez de la question de la concurrence sur ce thème-là. Ça intervient aussi sur...
8: Alors, sur la blessure?
9: Oui.
8: Alors, pas nécessairement, mais par contre, pour en complément à ce que vient de dire... Rémi, sur on parlait des disponibilités tout à l'heure, disponibilité spatiale, le fait d'accéder rapidement aux installations sportives, de se rendre à l'entraînement, ça aussi, ça peut avoir un lien avec les blessures. C'est-à-dire qu'il y a beaucoup de sportifs qui doivent prendre de nombreux transports en commun avant de se rendre à leur entraînement. Et c'est une charge mentale et physique parfois pour certains. Et ça peut contribuer aussi. Ils arrivent sur des lieux d'entraînement déjà fatigués, déjà par les trajets qu'ils peuvent, qu'ils ont pu réaliser. Donc là aussi, les progrès qui sont à faire en termes d'accessibilité dans les transports, etc., partout sur le territoire, ont un impact. Là, pour le coup, on pourrait dire même sur de façon, enfin, si on regarde les choses clairement, sur les blessures de ces parasportifs.
11: Alors, il nous reste très peu de temps, l'émission file vite. Est-ce qu'on peut dire un mot ? Vous avez travaillé sur les relations avec les entraîneurs, également avec les assistants et les guides, donc beaucoup d'entre nous ont découvert pendant ces JO. Qu'est-ce qu'on peut dire sur la relation avec les entraîneurs ? Donc déjà, il y a des entraîneurs personnels, des entraîneurs nationaux, des concurrences entre les deux parfois. Rémi Richard.
7: Oui, alors les configurations, elles sont très complexes. C'est pas la même chose, hein, les entraîneurs, les guides, les pilotes, les assistants, c'est très complexe. Ça pose des questions juridiques et encore une fois, le droit est là pour mieux définir ce que c'est que les assistants, les guides, les pilotes, parce que à certains niveaux, il y a des vides juridiques. Donc pour savoir qui fait quoi et qui est reconnu en quoi. Et ensuite, effectivement. Au niveau des entraîneurs, on peut avoir son entraîneur personnel, celui qu'on a au quotidien. Il peut y avoir des entraîneurs nationaux qui sont spécifiques à la discipline dans la fédération. Donc, il y a beaucoup d'interactions. Ce qu'on constate, c'est que les configurations, elles fonctionnent bien quand il y a du dialogue, quand les sociabilités se font. Parfois, les rôles se confondent. Là-dessus, je peux peut-être laisser Yann.
11: On parlait même de parfois, les entraîneurs sont des membres de la famille.
8: Oui, alors, effectivement, il y a l'un des facteurs, des grands déterminants, on l'a appelé sociabilité. Et pourquoi ? Parce qu'effectivement, elles ont un impact notoire sur les performances et sur ces configurations, puisque voilà, quand il y a des relations de bienveillance, d'entraide, où il y a une compréhension réciproque entre le sportif et ses entraîneurs, ça se passe bien. Alors, ce qu'on a montré là pour le coup, c'est que il y a parfois des amitiés profondes qui se créent, durables entre certains parasportifs qui performent depuis de nombreux jeux, qui ont eu des médailles d'or plusieurs fois au cours de leur carrière et qui ont gardé leur entraîneur personnel. Je dis bien parce qu'il y a des entraîneurs personnels, il y a des entraîneurs nationaux, qui est un peu différent. Effectivement, et alors on parlait de concurrence tout à l'heure, mais justement la tendance actuelle, c'est de reconnaître de plus en plus le rôle de ces entraîneurs personnels et leur expertise. On parlait de l'expertise, le deuxième grand déterminant, parce que souvent ils sont experts, bien sûr, des sports, bien sûr, de beaucoup de des gestes sportifs, etc. Mais ils sont experts de leurs propres sportifs, c'est-à-dire ils les connaissent très bien parce qu'ils les suivent au quotidien. Et donc de plus en plus, on voit des entraîneurs nationaux qui intègrent les entraîneurs personnels lors des stages nationaux qui peuvent se faire régulièrement, parce que ils les connaissent bien, ils ont des réunions, ils se rencontrent, etc. Donc ça, c'est une petite nouveauté aussi qui a été mise en place pour les Jeux de Paris, dans certaines configurations, pas partout, mais dans certaines. Et donc effectivement, c'est très important. On a identifié effectivement, quand je vous disais, lorsque les liens sont personnels, sont intenses entre les sportifs et l'entraîneur. Les entraîneurs, ça se passe bien et ça produit de la performance en général. Mais il peut y avoir aussi des cas, et ça nous est arrivé, où il y a parfois aussi ces relations personnelles qui peuvent bifurquer, se transformer en relations d'emprise aussi. Ça peut arriver. Et donc là, dans ce cas, évidemment, c'est nocif, c'est pas bon pour la performance. Donc, on invite, c'est pour ça que dans ce rapport, quand on a parlé de ce grand déterminant, on a invité qui étaient à destination des entraîneurs et des membres des staffs nationaux, on les a invités à bien observer ces relations, à porter un œil là-dessus. En fait, ce rapport et ces sociologiques, il invite à décentrer le regard de ces entraîneurs pour pouvoir améliorer les conditions de préparation.
11: Et ce sera le mot de la fin. Je suis désolée, je vous coupe, mais on arrive au bout. Un grand merci à tous les deux. On mettra le lien donc de tous les articles dont vous nous avez parlé, oui. Des rapports, du volet.
8: Et si je peux me permettre, on parlait des assistants et des guides. On a également rédigé un article qui est paru dans Alter sur cette question-là, sur la question du care, en fait, du sport et du care, on l'a appelé. Voilà.
11: Donc, alors n'hésitez pas à aller consulter la page de Divergence et la page de l'Université de Montpellier, vous trouverez tous les liens. Un grand merci et revenez quand vous voulez dans Allume la Science.
7: Merci beaucoup.
8: Merci à vous.
11: Et on passe maintenant à notre séquence reportage. Et comme je vous le disais, nous vous emmenons cette semaine au pôle Chimie Ballard où, Aline, tu as rencontré Lorenzo Stiviano.
9: Et oui, j'ai rencontré Lorenzo Stiviano car de votre montre à votre voiture en passant par votre téléphone, les batteries sont partout. À l'ICGM, l'Institut Charles Guérard de Montpellier, il existe une salle spéciale où on les teste dans toutes les conditions. Et c'est Lorenzo Stiviano qui nous fait la visite.
12: C'est dans notre salle de test dans laquelle on peut tester les batteries qu'on produit en fait, au cours de nos activités de recherche, mais aussi de batteries qui viennent de l'extérieur. Donc en fait, dans cette salle de test, comme je disais, on doit tester les batteries et pour tester ces batteries, on a besoin de les brancher. Et pour les brancher, du coup, on a besoin d'un minima de 3 fils qu'on va connecter aux électrodes de la batterie, donc deux, une à l'électrode positive et l'autre à l'électrode négative. Et la troisième nous sert comme mesure de référence. Donc souvent, on la branche à une des deux électrodes, ou parfois, on a des piles dans lesquelles on a un vrai électrode en plus, qui s'appelle l'électrode de référence. En fait, on peut vérifier un nombre assez important de choses. Donc on peut aller de tests assez simples. Donc par exemple, on synthétise un nouveau matériau à mettre dans des batteries, et on peut être intéressé à voir quel est son potentiel de fonctionnement et sa capacité, puisque en fait, potentiel et capacité ensemble nous permet de mesurer l'énergie qui stocke en fait ce matériau. Et dans ce cas-là, du coup, on peut envoyer des courants pour un certain temps et mesurer effectivement combien d'énergie, combien d'électricité en fait on peut stocker à l'intérieur. Donc ça se fait, c'est la technique la plus simple qu'on peut utiliser, mais on peut aussi en fait aller mesurer des choses plus fines. Par exemple, les valeurs de résistance interne, donc c'est qui nous permet de voir si on dissipe beaucoup d'énergie quand on utilise la batterie et du coup, en fait, avoir une idée de quelle est l'efficacité à niveau énergétique en fait, de notre matériau de batterie. Donc, on est intéressé à quelque chose avec des faibles résistances internes. On peut aussi mesurer une batterie pendant un nombre énorme de cycles. Par exemple, on peut la faire cycler et voir comment elle résiste en fait, à l'usure en fait, au fur et à mesure des cycles dans une batterie. On peut utiliser aussi d'autres techniques analytiques qui nous permettent de suivre différents phénomènes. Par exemple, dans une batterie, on peut avoir un matériau qui subit différents processus chimiques, électrochimiques différents. Et en fait, on peut étudier de façon précise chacun de ces processus électrochimiques.
9: Alors, il y a un appareil qui m'intrigue. On dirait que ça ressemble à une paillasse hein, de chimie qui est sous verre. Et il y a des grands gants à l'envers, j'imagine, pour mettre les bras. Qu'est-ce que c'est que cette installation et à quoi ça sert?
12: Donc ça, c'est bien une boîte à gants. Donc dans la boîte à gants, on peut effectivement insérer nos mains. Donc en fait, il suffit d'enfiler les doigts à l'intérieur des gants. Et après, à pousser un tout petit peu. Et en fait, on rentre avec les mains à l'intérieur de la boîte à gants. Et on peut du coup manipuler à l'intérieur de cette boîte. Alors pourquoi on a besoin de boîte à gants? Parce qu'une bonne partie de ces matériaux que nous mettons dans les batteries sont sensibles à l'oxygène et à l'humidité de l'air. Et du coup, on a besoin de travailler sous une atmosphère qui ne contient ni oxygène, ni humidité. Et en plus, par exemple, si on utilise du lithium métal, il est même sensible à l'azote qu'il y a dans l'air. Du coup, on est obligé vraiment de travailler sous des gaz très inertes. Donc dans ce cas-là, c'est une boîte à gants qui est sous argon. Argon, c'est un composant de l'air, mais contenu en petite quantité. Et cela nous permet en fait, de travailler de façon sûre, sans abîmer les matériaux qu'on mettra dans les batteries. Et une fois qu'on ferme les batteries, on peut les sortir, puisqu'elles sont en fait étanches dans ce cas-là. Et du coup, elles ne subissent pas les problèmes de contact avec ces agents réactifs.
9: Avec un petit frigo à côté.
12: Alors, non, ce n'est pas un frigo, c'est une étuve. Alors pourquoi on utilise une étuve? Parce qu'on peut aller étudier des batteries. Donc là, on se met la main dedans, il y a 70 degrés en ce moment. Et on peut mesurer en fait ce qui se passe dans une batterie si on la soumet à des températures élevées. Et normalement, dans des températures élevées, les batteries au lithium, par exemple, subissent un vieillissement qui est accéléré par rapport au fonctionnement à température ambiante. Donc en fait, on peut simuler des vieillissements accélérés et voir le temps de vie d'un matériau dans une batterie. Il faut savoir aussi que les batteries, par exemple, si vous avez votre téléphone portable sous la main, parfois ils chauffent. Donc la batterie ne fonctionne pas vraiment à température ambiante, mais elle fonctionne à une température un peu plus élevée, ce qui l'abîme un tout petit peu. Donc ça nous permet de voir comment un matériau de batterie en fait, supporte, par exemple, une température. On peut chauffer, bien sûr, bien plus haut que... Là, on est à 70 degrés, mais on peut chauffer bien plus haut que 70 degrés.
9: Et à l'inverse, est-ce qu'on étudie dans des conditions très froides le fonctionnement des batteries?
12: Ouais, il y a aussi des enceintes climatisées qui permettent de mesurer le fonctionnement de batterie à basse température. Vous pouvez imaginer que si vous avez une voiture et vous démarrez à, je sais pas, en Norvège, en hiver, en voiture électrique, bah, vous avez un problème puisqu'il fait froid. Et les batteries n'aiment pas non plus le froid. Donc elles marchent bien à température ambiante, mais même dans le froid, en fait, elles ne s'abîment pas, mais elles risquent d'avoir des processus qui sont ralentis. Et du coup, bah, on récupère un peu moins bien l'énergie en fait, qui est stockée dedans. Ces systèmes-là nous permettent, on vient de les acheter dans le cadre d'un projet européen auquel on participe, et cela nous permet de tester de vraies batteries de voiture. C'est-à-dire, on peut amener un pack de batteries de voiture, et de, comme vous avez vu, les systèmes qu'on a ici, ça permet d'étudier de petites batteries, mais là, on peut aller étudier des grosses batteries et du coup simuler effectivement le comportement d'un pack de batteries commercial. Chose qu'on ne pouvait pas faire dans cette salle jusque-là.
6: Merci Aline. Avant de vous laisser, une petite annonce. Jeudi soir, Planète Océan reçoit Éric Serva, directeur du centre UNESCO Ice Reward Montpellier, directeur de recherche à l'IRD. Il donnera une conférence sur la crise de l'eau, enjeux mondiaux et défis locaux. Cet événement est organisé par l'Observatoire de recherche montpelliérain de l'environnement, l'OREM, et c'est à 19h30. Allume la science, c'est déjà fini pour aujourd'hui. Un grand merci à Tom Chevalier pour la réalisation de cette émission. On se retrouve la semaine prochaine. D'ici là, restez branchés.
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Bonjour, bonjour, Yves au micro-micro pour une nouvelle émission de 24 notes secondes qui ne dérogera pas à sa tradition et qui par conséquent vous rappellera ou vous apprendra que 24 notes secondes est une émission consacrée à la musique de film, à cet art si particulier qui consiste à illustrer de manière sonore musicale les petites images qui bougent quelque part depuis le début de l'année 1895. Mais oui, bon, il y en avait déjà avant, mais on va pas chicaner, d'autant plus que ce jour, eh bien, le sujet de notre émission est un curieux personnage. Je nais le 14 avril 1974 à Paris, le dénommé Quentin Dupieux. Alors, ça va être une émission un peu expérimentale, faite par un vieux mâle blanc, vous l'aurez sans doute compris tout au long des émissions précédentes de 24 notes secondes, consacrée sinon à un jeune réalisateur. 1974, c'est pas ce qu'on pourrait appeler jeune, mais en tout cas, à une personnalité tout à fait différente de l'univers culturel dans lequel l'animateur de cette émission a vécu, ma foi. On va faire avec et on va donc dire qu'avant de devenir un réalisateur ô combien prolifique mais aussi talentueux, eh bien Quentin Dupieux avait été surtout connu pour son œuvre musicale en ayant adopté le pseudonyme de Mister Oiseau. Alors Oiseau, O-I-Z-O, je vous le précise, même si évidemment ça peut se dire Oiseau, donc un producteur de musique électronique desquels j'ignore tout, mais je pourrais faire semblant de vous dire que j'ai écouté Flat Beat sorti en 1999 qui lui avait valu quand même une nomination au Brit Awards dans la catégorie Dance. Bon, on va pas faire semblant et on va surtout pas essayer de parler de la carrière musicale de Quentin Dupieux, on va plutôt dire que c'est grâce à son papa que le dénommé Quentin eh bien, a connu très rapidement le virus du cinéma puisque son papa lui a offert une caméra VHS, l'époque du VHS, pour réaliser ses premiers courts-métrages, le premier Sinan ayant été acheté par Canal+, et surtout, eh bien, le papa de Quentin Dupieux avait présenté ses œuvres au DJ Laurent Garnier, là encore nous restons dans la même ambiance, qui, ça tombait bien, habitait en face de chez lui dans son garage à Malakoff. Là, ça perd un petit peu de sa poésie. Bref, en tout cas, le brave Quentin petit à petit se fit un nom dans le milieu cinématographique, et en 2007, il va pouvoir tourner son premier film de long métrage, car si l'on évoque trop ses débuts, on n'aura pas le temps de s'attarder sur ses longs métrages qui sont déjà fort nombreux. Son premier long métrage intitulé Steak, un film franco-québécois. Et je vous propose d'en écouter bien évidemment tout de suite un extrait de la bande originale Steak dans 24 secondes.

Un extrait de la bande originale de Steak, le premier long métrage de Quentin Dupieux, sorti en 2007. Donc, comme je l'ai esquissé avant d'écouter ce morceau, il avait réalisé un certain nombre de courts-métrages et même un moyen métrage intitulé programmatiquement Non-Film, tourné en 2001 ou quelque part. Et j'ai besoin de préciser aussi que, sauf précision supplémentaire, les musiques des films de Quentin Dupieux sont signées de Quentin Dupieux, ou plutôt, elles sont signées de Mister Oiseau, son acolyte musical, on peut l'appeler comme ça. Alors évoquer les films de Quentin Dupieux, c'est assez difficile, car souvent leur narration, comme leurs histoires, comme les personnages, comme les acteurs et les actrices d'ailleurs, défient un peu tout ce qui relève de la description. Donc tout ce qu'on pourra dire de Steak, eh bien, c'est que le film met en vedette le fameux duo Eric et Ramzy, bien connus pour leurs sketchs, notamment pour Canal+. L'histoire elle-même, eh bien, je vous la laisse découvrir, c'est une sorte de... je dirais de chassé-croisé entre deux personnages. Dans d'autres contextes, on appellerait ça un buddy movie, c'est-à-dire deux personnages qui n'ont rien à voir ensemble, mais qui sont obligés de cohabiter pour une raison circonstancielle. Pour le reste, entre le blouson Teddy, le cricket et le calcul mental, vous n'en saurez pas plus, et on va plutôt passer directement à la bande originale d'un deuxième film de Quentin Dupieux, qui là encore dépasse un peu, je dirais, les limites du surréalisme, puisque le héros de ce film est un pneu. Tout simplement. Le film s'appelle d'ailleurs Rubber, caoutchouc ou quelque chose de ce genre, mais pas n'importe quel pneu, un pneu qui a des pouvoirs psychokinétiques et qui du coup se prend d'une frénésie meurtrière en plein désert californien, quelque part entre le duel de Steven Spielberg et le Christine de John Carpenter, bien sûr, j'allais l'oublier. On en redira peut-être, ou pas, un mot en prêt, mais on va écouter un extrait de la bande originale de Rubber, 2010, dans 24 notes secondes.

Ah ben c'est toujours surprenant avec Quentin Dupieux, les fins comme les débuts. Un extrait de la bande originale de Rubber, un film sorti en 2010 qui raconte donc d'une part l'histoire d'un pneu tueur en série quelque part sur les routes californiennes, d'autre part, mais c'est bien significatif de Quentin Dupieux, l'histoire d'acteurs qui regardent le pneu en train de tuer des personnes qui eux-mêmes sont regardées par des spectateurs, les acteurs n'ayant d'autre obsession que de tuer les spectateurs pour cesser d'être acteurs. Vous avez suivi, ce n'est pas grave, on va quand même continuer juste pour donner un peu l'idée que les, je dirais, les principes narratifs classiques du cinéma français ou autre sont souvent mis à mal pour notre plus grand plaisir par Quentin Dupieux. Ajoutons aussi que le film constitue aussi une sorte de petit exploit technique puisqu'il aura été réalisé en 14 jours avec des appareils photo, c'est-à-dire exit les caméras, etc., etc. Le sujet s'y prêtait aussi, et que les effets spéciaux, là encore sans doute à cause de la faiblesse du budget, mais pas que, les effets spéciaux ont été réalisés de façon mécanique. Quand on dit mécanique, ça veut dire à l'ancienne, et ma foi, c'est aussi un des traits poétiques de Quentin Dupieux, de proposer un cinéma quand même relativement moderne dans ses formes comme dans ses idées, mais aussi en essayant eh bien, de préserver, je dirais, une sorte de nostalgie, alors qui est peut-être plus celle du VHS que de la pellicule chimique proprement dite, mais en tout cas, fonctionne. Et puis, ce qu'on peut dire aussi, c'est que grâce à ce film, eh bien, Quentin Dupieux connut sa première reconnaissance critique, puisque le film fut sélectionné pour la semaine de la critique du Festival de Cannes, et donc le réalisateur lui-même sortait des marges expérimentales dans lesquelles il était jusqu'à présent cantonné. Comme le prouvera d'ailleurs, alors on ne va pas écouter un extrait de tous les titres de Quentin Dupieux, il y eut Wrong en 2012, on va écouter un extrait de la bande originale de Wrong Cops, c'est-à-dire Les Mauvais Flics ou quelque chose de ce genre, tourné en 2013, dans lequel on retrouvait Eric Judor, donc du duo Eric et Ramsey, et puis aussi des acteurs américains, et notamment Marilyn Manson, bien connu, que je vous laisse découvrir à la fois le personnage, le chanteur, mais aussi l'acteur dans le film. Et on écoute un extrait de la bande originale, alors je vous l'ai déjà précisé, mais bon, je le refais quand même, parce que là-bas, au fond, il y a des gens qui ne suivent pas. Toutes les musiques de film sont de Monsieur Oiseau, dans 24 notes, seconde. 1.

Ah oui, c'est toujours bizarre, les fins. Comme les débuts, je l'ai déjà dit, un extrait de la bande originale de Wrong Cops, un film de Quentin Dupieux sorti en 2013, une musique de Mister Oiseau, qui est aussi Quentin Dupieux, j'espère quand même que vous avez suivi. En tout cas, eh bien, c'était l'occasion pour Quentin Dupieux, je ne dirais pas de passer la vitesse supérieure, mais en tout cas, même s'il a accéléré depuis un ou deux ans ses tournages, après Wrong Cops, c'est lieu réalité en 2014, une interruption peut-être due à, je dirais, une carrière musicale qu'il fallait cultiver. Et puis en 2018, on vit Au Poste, avec quand même Benoît Poulvord dans l'un des rôles principaux. Et en 2019, alors celui-là, je l'adore, Le Dain, avec Jean Dujardin et son costume en daim. Je vous laisse découvrir la chose, c'est absolument jouissif. Mais on va écouter un extrait de la bande originale d'un film sorti en 2020 qui s'appelle Mandibule, un film qui en met en vedette Grégoire Ludig et David Marseille, qui sont quand même plus connus comme les membres du Palma Show, une sorte, là encore, d'humour un peu bizarre et fort poétique qui sévit depuis quelque part au début des années 2000. Et Grégoire Ludig et David Marseille, alias Manu et Jean Gab, découvrent, ne me demandez pas pourquoi, dans le coffre de leur voiture, une mouche géante qu'ils vont essayer de vendre. Effectivement, quand vous trouvez une mouche géante dans votre coffre de voiture, la première idée que vous avez, c'est de la vendre. Dans un film de Quentin Dupieux, bien sûr. Et ils vont se retrouver comme ça dans une maison de vacances où des vacanciers plus ou moins hystériques vont découvrir la chose. Et je vous laisse bien sûr découvrir dans le film ce qui s'ensuit. Aux côtés de Grégoire Ludig et de David Marseille, il y a quelques actrices qui font pour l'occasion des rôles assez, comment dire, extrêmes. Adèle Exarchopoulos et surtout la délicieuse, mais légèrement hystérique, quand je dis légèrement, c'est un euphémisme, India Air. Le tout, eh bien, est sur une musique. Eh bien non, elle n'est pas de Mister Oiseau, elle est de Métronymie. Vous avez perdu, mais vous restez quand même dans 24 notes secondes.

Oui, je pense comme vous, ça pourrait ne jamais en finir, mais si, ça en finit quand même. Un extrait de la bande originale de Mandibule, un film de Quentin Dupieux sorti en 2020. Une musique signée, et il s'est le bien nommé, Métronomie. Ma foi, ça rend un peu pas vraiment compte de l'atmosphère elle-même du film, légèrement plus hystérique, comme je l'ai évoqué avant d'écouter cet extrait. Eh bien, depuis, Quentin Dupieux continue à tourner. Alors, l'avantage, et ce n'est pas ironique ce que je vais dire, c'est que les films de Quentin Dupieux sont courts. À une époque où on a tendance à faire des films interminables de 2h30, 3h, que sais-je encore, simplement parce qu'il n'y a plus de pellicule à gâcher pendant le tournage, eh bien, lui préfère des petits formats, 1h15, 1h30, et souvent, peut-être même toujours, la forme la plus courte est la meilleure parce qu'elle est la plus percutante, celle qui permet, pardonnez-moi, de développer une idée, de l'épuiser et de passer à autre chose plutôt que d'en rajouter simplement, mais je suis méchant, pour pouvoir rajouter des pages de publicité lors du passage à la télévision. Alors je ne sais pas si les films de Quentin Dupieux passeront à la télévision, mais en tout cas je peux vous dire que les publicitaires en seront pour leurs frais. Après Mandibule, on aura vu en 2022 Incroyable mais vrai, une histoire assez... je dirais poétique, où il y a un passage secret qui permet de gagner une journée dans sa vie. Alors au départ, ça paraît bien pratique. Après, je vous laisse découvrir dans le film. Les autres, eh bien j'avoue, je ne les ai pas encore vus, et c'est bien dommage. Fumer fait tousser, en 2022, donc deux films la même année, deux films en 2023 aussi, Yannick et Dali, j'y reviens sur Dali, et puis eh bien, on peut espérer que la carrière de Quentin Dupieux va continuer sur un rythme aussi allègre et aussi drôle. Peut-être que son modèle de commercial, finalement relativement peu coûteux, je l'imagine, lui permettra de subsister, tout comme la fidélité croissante de ses admirateurs, et tout ça grâce, donc on l'a dit, à son papa, a une caméra VHS, mais aussi au service militaire, puisque figurez-vous que le dénommé Quentin aura fait son service militaire à l'école polytechnique qui disposait à l'époque, quelque part vers 1995, d'un matériel cinématographique professionnel qu'il aura utilisé pour ses premiers courts-métrages. S'il n'avait pas fait son service militaire, s'il ne l'avait pas fait à l'école polytechnique, eh bien peut-être qu'on serait dans un film de Quentin Dupieux. Allez, on va se quitter sur cette dernière bande originale, un extrait donc de la bande originale de Dali. Alors il y a 6 A, je vous laisse le prononcer au mieux, Dali. Dans les rôles principaux, il y a Anaïs de Moustier qui joue une journaliste qui essaie d'interviewer Édouard Baer qui incarne Salvador Dali. Alors ça fait quand même deux impossibilités majeures à leur côté, et pour montrer que Quentin Dupieux est monté en grade, si on peut dire, en tant que commercialement, eh bien, il y a Gilles Lelouch, Pio Marmaille et Jonathan Cohen. La bande originale, eh bien non, elle est signée du dénommé Thomas Bangalter, plus connu comme un ancien membre du groupe Daft Punk, que je n'ai pas besoin de préciser, un ami évidemment de Mister Oiseau, un ami de Quentin Dupieux, qui sont la même personne. J'espère que vous avez compris, parce que maintenant, l'émission, elle est finie dans 24 secondes.

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1: Ah oui, il fait chaud, oui.
0: Tiens, j'en fais autant.
1: Ouais, tu te mets nue?
0: Ouais.
1: Ah ben moi aussi,
0: bien fait.
1: On sent pas des salopes. L'autre jour à la télé, ils l'ont dit dans l'émission. 45% des Français couchent à poil.
0: Oui, et après ils s'étonnent d'avoir des rhumatismes.
1: Oui. Oh ben, c'est un brevet de longue vie. Ils l'ont dit aussi.
0: Ils l'ont dit aussi, j'ai entendu. Ils l'ont dit.
1: Dis-moi.
0: Quoi?
1: On essaye.
0: Mais quoi?
1: D'avoir les rhumatismes.
0: Tu es bête. Mais je t'aime bien.
1: Moi non plus.
0: Serge.
1: Oui.
0: Éteins.
1: Ah bon, tu...
0: Éteins.
1: Tu veux que j'éteigne déjà?
0: Oui.
1: Bon. Voilà. Plus j'y repense et plus je trouve qu'elle était drôlement bien roulée, la petite à la télé.
0: Encore?
1: J'aurais 20 ans de moins, je te jure que... Oh bah, t'as tort de rigoler. Elle te ressemblait.
0: Oh bah dire. Merci. Mmh. Ah non, j'étais mieux qu'elle.
1: Oh, c'est à voir quand
0: même. Mais c'est tout vu. Ça, chez moi, c'était mieux.
1: Quoi ça? Ça?
0: Oh, ça peut-être pas. Mais ça, sûrement.
1: Ah, tu parles de ça que je tiens?
0: Oui, non, là, je savais.
1: Hein? Ah oui, ça, peut-être.
0: Oui. Ouais. Et ça aussi, hein?
1: Quoi? Où?
0: Ça, là, non, là. Là, là, non, là, là, là, ça, ça, oui.
1: Ça?
0: Oui.
1: Là?
0: Oui. Rappelle-toi,
1: ah,
0: alors.
1: Ah, ah hein? Oui, ça, je dois dire, c'était pas mal. Je me rappelle.
0: C'est pas drôle, écoute. Tu me chatouilles. Tu me chatouilles.
1: Tu dis que c'est pas drôle, mais tu rigoles quand même.
0: Hein? Oh, tant pis pour toi, je t'en fais autant. Ah. Allez.
1: Arrête.
0: Non.
1: Arrête.
0: À quoi ça t'avance?
1: Rien, c'est bon. Hein?
0: Qu'est-ce qui est bon?
1: Mais de rigoler. C'est toujours ça.
0: Oui. C'est toujours ça de prix. Oui.
1: Oh. Viens.
0: Et ça?
1: Oh ben ça alors.
0: Oh. J'y croyais plus.
1: Ah oh, moi non plus. Oh. On a bien fait d'en parler.
0: Oui.
1: Tu vois.

0: cette télé.
1: Dis-moi, Jen.
0: Oui.
1: Mais le rectangle blanc, hein.
0: Oui. Mmh.

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